On parle entre autres de pompiers de la région qui vont participer au relais des pompiers 2026, dont le coup d'envoi sera donné demain. Ça fait partie également des commémorations des pompiers avec les attentats du 11 septembre 2001. On parle également d'arrestations qui sont survenues lors d'interventions policières dans la région et de Aventis Coopérative qui ferme deux établissements dans la région à compter du 31 octobre. Fermeture définitive pour les établissements de Saint-Gervais et de Saint-Sébastien. 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

De dresser un petit portrait des différentes activités qui se déroulent dans la belle et grande région de la Beauce en fin de semaine. On va jaser économie également avec, tu sais, être capable de se gâter puis qu'il reste un peu d'argent dans nos poches. Il y a un site web pour vous aider. Je vous en jase un peu plus tard ce soir. On va jeter également un petit coup d'œil aux différentes actualités qui retiennent l'attention en ce jeudi. On s'en jase un peu plus tard ce soir. C'est toujours le fun également d'avoir de vos nouvelles, de vous savoir à l'écoute. On s'en va à Vallée-Jonction. On a la gang du centre du pick-up de Beauce qui sont là, toujours bien branchés. Merci d'être là, fidèle au poste, à toute l'équipe. Vous autres, vous nous écoutez de quel endroit? Qu'est-ce qui vous occupe en ce jeudi soir? On veut le savoir via nos réseaux sociaux. Vous pouvez nous appeler, nous texter. Et dites-vous également via notre

Dans les activités à mettre à votre agenda en fin de semaine, ben ça, sérieusement, c'est une mosuse de belle sortie à faire en famille. C'est quand la dernière fois que vous avez eu l'occasion de visiter une caserne de pompiers? Hein? Ça remonte à loin. Mais là, il y en a une flambe en neuve qui a été inaugurée. Et en fin de semaine, c'est porte ouverte à Sainte-Marie pour découvrir les nouvelles installations des pompiers au 922 route Saint-Martin. Alors, on vous attend samedi et dimanche de 10h à 15h. Les véhicules, les équipements seront en vedette. Des démos de la part des pompiers. Vous allez pouvoir rencontrer également plusieurs représentants des différents services d'urgence qui seront sur place. Bien sûr, il y a des activités pour toute la petite famille, des jeux gonflables, ça c'est un incontournable. Et je suis persuadé qu'il y a des petits, en allant visiter la caserne, qui vont arriver à la maison et vont dire « Papa, hein, maman, hein, j'aimerais ça devenir pompier ou pompière. » C'est clair que ça va arriver. Alors, un beau rendez-vous pour toute la famille. Samedi, dimanche de 10 à 15, dans les nouvelles installations des pompiers de Sainte-Marie. C'est porte ouverte ce week-end.

L'envoi sera donné demain. Ça fait partie également des commémorations des pompiers avec les attentats du 11 septembre 2001. On parle également d'arrestations qui sont survenues lors d'interventions policières dans la région et de Aventis Coopérative qui ferme deux établissements dans la région à compter du 31 octobre. Fermeture définitive pour les établissements de Saint-Gervais et de Saint-Sébastien. Les détails sur cette nouvelle et d'autres nouvelles, rendez-vous sur mabourse.com en jeudi. Oh.

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On est le jeudi 10 septembre 2026. On passe la soirée ensemble, bien branché à votre radio en Beauce. Ici Mathieu Guimond, ce soir à l'émission, on aura entre autres l'occasion de dresser un petit portrait des différentes activités qui se déroulent dans la belle et grande région de la Beauce en fin de semaine. On va jaser économie également avec, tu sais, être capable de se gâter. Qu'il reste un peu d'argent dans nos poches. Il y a un site web pour vous aider. Je vous en jase un peu plus tard ce soir. On va jeter également un petit coup d'œil aux différentes actualités qui retiennent l'attention en ce jeudi. On s'en jase un peu plus tard ce soir. C'est toujours le fun également d'avoir de vos nouvelles, de vous savoir à l'écoute. On s'en va à Vallée-Jonction. On a la gang du centre du pick-up de Beauce qui sont là, toujours bien branchés. Merci d'être là, fidèle au poste, à toute l'équipe. Vous autres, vous nous écoutez de quel endroit? Qu'est-ce qui vous occupe en ce jeudi soir? On veut le savoir via nos réseaux sociaux. Vous pouvez nous appeler, nous texter. Un petit coucou également via notre site web. On est toujours partant.

Dans les activités à mettre à votre agenda en fin de semaine, ben ça, sérieusement, c'est une mosus de belle sortie à faire en famille. C'est quand la dernière fois que vous avez eu l'occasion de visiter une caserne de pompiers? Hein? Ça remonte à loin. Mais là, il y en a une flambant neuve qui a été inaugurée et en fin de semaine, c'est porte ouverte à Sainte-Marie pour découvrir les nouvelles installations des pompiers au 922 route Saint-Martin. Alors, on vous attend samedi et dimanche de 10h à 15h. Les véhicules, les équipements seront en vedette, des démos de la part des pompiers. Vous allez pouvoir rencontrer également plusieurs représentants des différents services d'urgence qui seront sur place. Bien sûr, il y a des activités pour toute la petite famille, des jeux gonflables, ça c'est un incontournable. Et je suis persuadé qu'il y a des petits, en allant visiter la caserne, qui vont arriver à la maison et vont dire « Papa, maman, j'aimerais ça devenir pompier ou pompière. » C'est clair. C'est clair que ça va arriver. Alors, un beau rendez-vous pour toute la famille. Samedi, dimanche de 10 à 15 dans les nouvelles installations des pompiers de Sainte-Marie. C'est porte ouverte ce week-end.

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1: Non, mais ça se peut-tu? Déjà rendu à vendredi, mes amis, en courte semaine en plus de 4 jours. Il me semble qu'on ne l'a pas vu passer la semaine. C'est incroyable. Alors, bienvenue chez nous dans votre Country Club, édition de ce vendredi 11 septembre 2026. Tellement content de vous savoir là, en vivre ensemble la belle vibe New Country grâce au nouveau 105.3. Danny Côté qui est en place, côté animation jusqu'à midi. Et encore une fois, bien ce matin, j'ai plein de bons sujets à vous à jaser. Puis en plus, on est vendredi. Il y a tellement d'artistes qu'on lance au courant des dernières heures sur les plateformes. Des nouvelles chansons, on va s'en parler d'ici à 9h. Météo maintenant pour la Beauce. La présence du soleil pour aujourd'hui avec un mercure qui va atteindre 18. Ciel dégagé pour ce soir et cette nuit avec 5. Demain, un très, très beau samedi qui nous attend avec du soleil encore une fois avec 23, midex 25. On prévoit des averses pour dimanche avec 20. Et pour lundi, pluie intermittente avec 15. 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Alors ce matin, le mercure indique présentement 10. Voici maintenant Phil Leclerc avec Cire Pathétique qui nous chante Déconnecté au nouveau 105.3.

On a vraiment commencé en force votre réveil de ce vendredi à matin avec une belle chanson très, très, très festive et qui nous a permis, entre autres, de taper du pied ou encore de hocher de la tête et même de danser dans votre demeure ou encore au travail. Toi qui es déjà bien de bonheur sur le piton avec, bien sûr, Phil Leclerc et Cyr Pathétique qui ont chanté « Déconnecté ». Et dans quelques instants, toi qui aimes le cinéma québécois, oh, tu seras vraiment servi à souhait. Une belle nouveauté qui s'ajoute maintenant à la plateforme Illico Plus. On s'en reparle au détour du Blowage Band avec le Rush.

y a une semaine, ils nous ont offert un beau cadeau, une reprise d'un band préféré des trois membres du groupe, le Blowridge Band, le groupe Simple Plan. Tu dis, ah ouais, Simple Plan en version folk country à la manière du Blowridge Band. Ben oui, qui ont bien sûr mis en vente vendredi dernier leur reprise Welcome to My Life, qui est présentement en vente sur toutes les bonnes plateformes. Le répertoire d'éléphants, que la mémoire du cinéma québécois sera graduellement et intégralement déposée sur la plateforme Illico Plus au courant des prochaines semaines, et même à partir d'aujourd'hui même, on peut retrouver ces grands classiques du cinéma québécois sur Illico Plus, entre autres le classique de 1970, Deux femmes en or avec Claude Fournier, Elvis Graton 2 ou Miracle à Memphis, également aussi La guerre des tuques, hein, ce grand classique de 1984 de André Melançon, également aussi le classique Un homme et son péché, ou c'est Jésus de Montréal, Maelstrom, de même que Les ordres, aussi La vraie nature de Bernadette et encore plus. Donc au fur et à mesure que les semaines vont avancer, on va ajouter davantage de contenu dans le domaine des grands classiques du cinéma québécois, avec bien sûr un mariage entre la plateforme Éléphant, bien sûr, et l'Éco Plus. 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C'est dans une semaine qu'elle va nous proposer son quatrième album en carrière, Dolbo Mistassini. Elle nous chante dans le temps. Voici Sarah Dufour dans votre Country Club.

La semaine prochaine, vendredi le 18, ce sera un gros vendredi côté sortie de nouveautés musicales parce qu'en plus de se procurer le plus récent album de Sarah Dufault qu'on vient d'entendre dans le temps, mais également aussi ça va coïncider aussi avec la sortie du nouvel album des Sales Barbes. Hey, tu dis Sarah Dufault, les Sales Barbes, à part d'autres nouveautés qui sont également lancées par d'autres artistes qu'on ne sait pas encore pour le moment. Donc la compétition sera vraiment très féroce. Tu dis en tant que consommateur de musique, les choix seront quand même difficiles, mais là tu peux les télécharger comme tu veux là, avec maintenant avec les différentes plateformes. Donc voilà, c'est le fun d'avoir une belle effervescence musicale country en pleine effervescence partout à travers la province avec Sarah Dufour et encore plus. En parlant justement des Sales Barbes, les voici avec Se tirer la roue et nous sommes bien sûr la vibe New Country au Québec.

Cette chanson fait partie de son premier album en carrière. Et tu te dis, il en a fait du chemin musicalement parlant avec le temps. Tout à fait d'accord avec vous autres. Il nous prépare un troisième album pour le printemps prochain. On peut déjà entendre sa belle nouveauté ici, où le vent nous mène. Jusqu'à maintenant, les réactions sont très, très bonnes de votre part. Un verre ou deux, voici Emmanuel Boucher.

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1: Et qu'on a bien complété la première demi-heure de votre Country Club en ce vendredi matin avec la plus récente de Sandrine Hébert sur la même page. On est à quelques minutes, bien sûr, de 6h30. Et ça me tente de vous parler de ce matin, d'entre autres, de deux cowboys bien populaires, Gavin Adcock et Zach Bryan. Et toi qui suis assidûment les réseaux sociaux, tu te dis, ouais, mais là, ces deux gars-là, là, s'aiment pas trop la face, comme on dit en bon québécois. C'est vrai, mais là, au courant des derniers jours, Gavin Adcock a laissé entendre que peut-être il pourrait faire un duo avec son cher ami Zach Bryan. Là, tu te dis, hey boy, vont-ils être capables de s'entendre les deux ensemble dans un même studio pour l'enregistrement d'un hit? Tu te dis, hey, qu'est-ce que ça va donner musicalement parlant?

0: Les prédictions sont dans l'air, mais est-ce que ça va vraiment se réaliser? C'est un souhait qu'il souhaite bien sûr faire une chanson avec Zach Bryan. Ça reste bien sûr à suivre ce merveilleux dossier dans le domaine de la musique country américaine. On s'informe avec un bulletin complet avec les actualités Arsenal Media et au détour, Backroad, le hit de Fred Dionne.
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3: Bon vendredi, ici Benjamin Aubert, voici vos actualités. Un homme de Saint-Bernard, Richard Larochelle, a été condamné à 19 mois de prison pour conduite avec les facultés affaiblies. Selon le Journal de Québec, il s'agit de sa 5e condamnation du genre. L'homme de 47 ans a plaidé coupable après avoir été intercepté en juillet à Sainte-Claire avec une alcoolémie de 140 mg par 100 ml de sang. Il conduisait alors malgré une interdiction. Le juge lui a aussi imposé une interdiction de conduire de 3 ans avant de pouvoir demander à la SAAC de reprendre le volant avec un antidémarreur éthylométrique. Le député sortant de Lévis, Bernard Drainville, a été la principale cible de ses adversaires lors d'un débat électoral hier devant la Chambre de commerce et d'industrie du Grand Lévis. Le troisième lien a notamment suscité des critiques alors que les candidats péquistes et conservateurs accusent la coalition Avenir Québec d'avoir perdu sa crédibilité dans ce dossier. L'immigration a aussi été abordée, notamment la question de la régionalisation des cibles pour répondre aux besoins de main-d'œuvre en Chaudière-Appalaches. Le Parti libéral du Québec et le Parti québécois ont dévoilé leur plan pour soutenir le secteur agricole. Le PLQ prévoit 560 millions de dollars sur 4 ans, tandis que le PQ propose 450 millions de dollars supplémentaires. Les deux formations veulent notamment soutenir la relève et réduire le fardeau administratif. Le PLQ mise entre autres sur des pôles logistiques régionaux, alors que le PQ veut renforcer la protection des terres agricoles. Une élève de la polyvalente de Saint-Georges a dû être secourue par les pompiers hier midi après être montée à une vingtaine de pieds dans un arbre et s'être retrouvée incapable de redescendre. La jeune fille aurait paniqué en raison des forts vents qui faisaient bouger l'arbre. Les pompiers ont utilisé leur camion-échelle et coupé quelques branches pour pouvoir l'atteindre. L'intervention, qui s'est déroulée devant plusieurs élèves, a duré une dizaine de minutes. Et l'organisme Culture Capitale Nationale et Chaudière-Appalaches demande aux partis politiques de prendre des engagements concrets en matière de culture à l'approche du scrutin provincial. Il déplore le peu de promesses formulées en cette matière depuis le début de la campagne. L'organisme réclame notamment un financement public accru, des budgets protégés pour l'accès des jeunes à la culture et un meilleur soutien aux artistes. Voilà, c'est ce qui complète. 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
4: On aura droit à la présence du soleil aujourd'hui à Sainte-Marie avec Mercure qui va atteindre aujourd'hui 18, ciel dégagé pour ce soir et cette nuit avec 5. Demain, un beau samedi sous le soleil qui nous attend avec 23, midex 25. Des averses pour dimanche avec 20 et pluie intermittente pour lundi avec 15. 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Alors ce matin, le mercure indique présentement 10.
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0: C'est à compter de la semaine prochaine qu'il va entamer sa grande tournée en salle de spectacle avec son propre spectacle après avoir fait quand même pendant 2 ans et demi la première partie des shows, entre autres, des deux frères et de même que Matt Lang. Alors vraiment, c'est une belle envolée pour lui en version solo pour Fred Dionne qui vient de nous chanter à Backroad dans la vibe New Country en ce vendredi. Bien entouré et place à la musique de Doug Saint-Louis.
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Le compte à rebours est maintenant commencé, va faire sa grande rentrée médiatique le 30 septembre prochain au cabaret du Lion d'or de la Grande Métropole pour les fans de pop country francophone. Donc, c'est Doug Saint-Louis qui vient de nous à chanter, bien entouré. Et en même plus, ça va coïncider aussi en même temps que ça va faire déjà un an qu'il a sorti son premier album en carrière, Rien à battre. Donc, voilà, c'est Doug qui était en vedette. Ça me tente de vous faire danser où que vous êtes à travers la province, bien branché à la vibe New Country. Kiss My Glass, version francophone. Voici Savannah Jade avec Marie-Mé. Bon début de journée.

0: tellement content de vivre avec vous autres la belle vibe New Country grâce au 105.3 Été Country avec un chanteur de Québec qui est en vedette avec David Paradis avec Sans lendemain. Une somme de 24 578 $ a été remise avec fierté à l'organisme Moisson Beauce grâce à un succès de quoi? Bien sûr, grâce au succès de la première édition du tournoi de golf Joshua Roy, alors qui était vraiment un succès sur toute la ligne. Alors quand même un beau chèque a été remis à l'organisme Moisson Beauce qui vient en aide, bien sûr, aux gens dans le besoin. Côté, bien sûr, alimentation, si on sait avec l'inflation, ça touche beaucoup et beaucoup de gens. Donc, pour une première édition, ça part bien. Puis, on va avoir une deuxième édition l'année prochaine. Donc, on a remis un beau chèque de, je vous rappelle, de 24 578 $ à l'organisme Moisson Beauce grâce au tournoi de golf de Joshua Roy. À venir dans quelques instants, une petite bière. Tu dis, oh, on prend pas ça cette heure-ci, mes amis. Non. Même si on est vendredi, on va prendre une petite bière, mais de façon musicale grâce au 105.3 avec Anthony de Godette dans un instant. Restez là.
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1: Zach Checo et Benjamin qui ont chanté Good Time et soyez ici entre autres bien demain matin entre 8h et 10h pour le grand décompte Hit Country présenté par Maxime Tremblay. 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
1: Cette année, bien, le métro de Montréal célèbre ses 60 ans d'existence. Tu te dis, ça fait longtemps que ça existe. Oui, lorsque tu vas prendre le métro, tu constates en embarquant dans les wagons que ils ont quand même de l'expérience et du vécu, les wagons quand même du métro de Montréal. Et pour l'occasion, bien, l'animateur Pierre-Yves Laure va bien sûr nous amener dans les coulisses du métro de Montréal pour son 60e anniversaire. Tu te dis, comment ça se passe dans le tunnel? Comment ça se passe pour un chauffeur de métro? Donc, on va bien sûr avoir plein de réponses à nos grandes interrogations, bien sûr, en regardant le jeudi 17 septembre à 21h à l'antenne de Radio-Canada, bien sûr. Cette émission spéciale auquel, bien sûr, Pierre-Yves Laure va mettre en vedette les coulisses du métro de Montréal. Donc, avis à tous les curieux, ça se passe, eh bien, jeudi prochain. On est à quelques minutes déjà de 7h. On s'en va tranquillement pas vite vers la fin de semaine. Quelques messages et au détour, les actualités Arsenal Média.
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5: Bon vendredi, ici Louis-Philippe Arnoirel. Le premier ministre Mark Carney a dit avoir parlé avec le président américain Donald Trump à quelques reprises ces derniers jours, alors que la guerre commerciale entre les pays ne cesse de s'intensifier. Lors d'une conférence de presse tenue hier avec le président ukrainien Volodymyr Zelensky, M. Carney a déclaré qu'il s'entretenait régulièrement avec M. Trump. Il a ajouté qu'une partie des responsabilités des dirigeants consistait à travailler ensemble pour résoudre des problèmes mondiaux tels que la guerre en Ukraine. M. Carney a précisé que M. Trump et lui-même avaient également abordé la guerre en Iran et d'autres développements dans des événements mondiaux. Par ailleurs, le chef du Parti conservateur, Pierre Poilievre, a déclaré hier à un public télévisé américain que les Canadiens étaient unis dans leur lutte contre les droits de douane imposés par le président américain Donald Trump. Dans une entrevue accordée à CNBC, M. Poilievre a plaidé en faveur d'une Amérique du Nord plus forte. Il a déclaré qu'il souhaitait que le Canada et les États-Unis collaborent pour faire face à leurs rivaux à l'étranger. Les animateurs lui ont demandé si Mark Carney négociait de bonne foi avec les États-Unis. M. Poilievre a répondu qu'il ne s'en prendrait pas au premier ministre sur un sol étranger. Le CRTC met en place de nouvelles règles dans le but d'aider les consommateurs lorsqu'ils choisissent un forfait Internet pour leur domicile. Dès le mois de mars, les fournisseurs d'accès à Internet devront indiquer dans leur publicité les vitesses associées à un forfait entre 19h à 23h les jours de semaine. Actuellement, les fournisseurs peuvent afficher des vitesses maximales théoriques qui ne reflètent pas nécessairement la réalité pendant les heures de pointe. Et la banque CIBC investira 2 milliards de dollars pour soutenir des petites et moyennes entreprises du secteur de la défense, ainsi que de celles exerçant des activités à double usage dans le secteur civil. L'institution précise que ce financement vise à aider les entreprises canadiennes à se développer et à renforcer leur capacité nationale, qui revêt une importance croissante pour la résilience économique et la compétitivité du Canada. C'est ce qui complète vos actualités Arsenal Média. Passez une bonne journée sur nos ondes.
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1: Déjà rendu à vendredi avec cette courte semaine de 4 jours, on n'a pas vu le temps passer. C'est fou quand même, hein? Alors, tellement content de vous à savoir là ce vendredi matin. On s'en va tranquillement pas vite vers la fin de semaine. C'est quoi tes plans pour la prochaine fin de semaine? Ah, toi, tu prépares tes bagages pour aller faire un détour en fin de semaine au Festival Western de Saint-Tite qui commence officiellement à partir d'aujourd'hui. Et d'ici à 8 heures, je vais te jaser entre autres des nominés pour les prochains CMA Awards. Également des nouvelles de Jean Turner de Easton Corbin. Hey, ça fait longtemps qu'on n'avait pas eu de ces nouvelles également aussi. On va revenir sur les nouveautés musicales qui ont été lancées au courant des dernières heures. Donc, météo aujourd'hui à Sainte-Marie, c'est du soleil avec un maximum de 18. On prévoit un ciel dégagé pour ce soir et cette nuit avec 5. Demain, un très, très beau samedi qui nous attend sous le soleil avec 23, midex 25. Des averses pour dimanche avec 20 et pluie intermittente pour lundi avec 15. 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Hein? Ben oui, on va s'en parler d'ici 9h. Donc, le mercure indique présentement 12. Une petite touche de country rock pour bien commencer la 7e heure au nouveau 105.3. Voici le hit de Jason Aldean, Don't Tell On Me.

Oh, ça, c'est tellement accrocheur. Ça donne le goût de danser en ce vendredi matin avec Dasha et Memo. Et vous savez qu'en plus, elle fait présentement un détour par le studio d'enregistrement, notre chère Dasha, en plus de faire quelques concerts à son agenda pour les prochaines semaines. Ne pas manquer, bien demain, entre 8h et 10h, c'est le grand décompte Hit Country présenté par Maxime Tremblay. Et demain, ben, on va savoir si pour la deuxième semaine consécutive, le méga hit de Stella Lefty à Boston sera toujours à la pole position du grand décompte Hit Country. Ça me tente de vous faire voyager dans le temps, mes amis. Ouais, en ce vendredi matin. Tiens, je vous ramène en 2009 avec ce grand nom de la chanson country américaine qui, à l'époque, avait un important succès. Puis même encore aujourd'hui, en 2026, c'est encore hyper populaire dans plusieurs soirées de danse en ligne. Si je te dis « Good time », Alan Jackson, ouais, ça te tente, c'est parti!

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1: Et que ça rappelle tellement de souvenirs en ce vendredi matin classique de 2009 avec le grand Alan Jackson, Good Time, à la vibe New Country. Ce sera présenté à compter du 18 novembre prochain sur la chaîne américaine ABC. La 60e édition des CMA Awards, c'est un gala qui récompense la musique country américaine. On a appris en plus cette semaine que ce sera bien sûr encore une fois animé par l'excellente Lainey Wilson. Et là, ben hier, on a procédé au dévoilement des bien sûr des nominés. Donc, on retrouve dans la catégorie Entertainer of the Years. Alors, un certain Luke Combs, Cardi Johnson, Ella Langley, Chris Stapleton et Lainey Wilson. Tu dis, qui va remporter la statuette? Le choix est quand même assez difficile. Côté maintenant, Single of the Year, on retrouve entre autres Be Her de Ella Langley. Également, Chosen Texas, Ella Langley. Aussi, I Know It, I Know You de Taylor Swift. De même que Somewhere Over Laredo de Lainey Wilson. D'après moi, bien sûr, la statuette sera remise à, bien sûr, Ella Langley avec Chosen Texas. Et maintenant, dans la catégorie aussi, bien, artiste de l'année, on retrouve en nomination, entre autres, eh bien, la chanteuse Miranda Lambert, Ella Langley, Megan Maroney, Casey Musgrave et Lainey Wilson, et chanteur de l'année, Luke Combs, Cardi Johnson, Chris Stapleton, Zach Top et Stephen Wilson Jr. Donc, voilà pour les grandes lignes de ces grands nominés pour la 60e édition des remises des CMA Awards, qui, je vous rappelle, aura lieu le 18 novembre du côté de Nashville. Beer Never Broke My Heart, ça vous tente-tu ce matin? Encore une fois, on est vendredi, on s'en va vers la fin de semaine, ça brasse dans tes haut-parleurs ce matin. Le voici, Luke Combs.

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1: Excellent vendredi à matin que vous êtes à prendre votre belle dose de musique New Country avec Justin Roy, Gabriel Fredette et King Melrose qui ont chanté ensemble. On s'en fait pas. Vous savez que Justin et Gabriel font également partie du collectif de la relève classe moyenne qui depuis hier ont lancé une toute nouvelle chanson en collaboration avec le phénomène Arpin Lépine. Tu dis, ah ouais, classe moyenne et Arpin Lépine. Nous sommes ces deux genres complètement différents dans le domaine de la musique country. Je suis bien d'accord avec vous autres. C'est une chanson, bien sûr, écrite et composée pour la prévention du suicide. Donc voilà, les porter attention à tout ça, c'est présentement en vente sur toutes les bonnes plateformes. On vit ensemble la belle vibe New Country en ce vendredi matin. Ça, c'est tellement accrocheur. Think As You Drunk en hit de l'heure. Voici Riley Green, tellement content de vous savoir là.

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1: Ça donne toujours des frissons de réentendre à la fin de la chanson, justement, la voix du regretté chanteur Toby Keith dans cette belle chanson de Riley Green, Think as a Drunk. Tellement content de voir sa valeur ce vendredi matin. Il y a 20 ans, le chanteur américain Josh Turner atteignait les sommets des palmarès radiophoniques country américains avec son méga hit de l'époque, Your Man. Ça se dit sûrement quelque chose, hein? Ce classique Your Man. Et même, encore une fois, il y a plusieurs artistes qui reprennent ce classique dans leur spectacle country. Donc, pour bien sûr célébrer les 20 ans de son grand numéro 1 de l'époque, Your Man. Donc, il fait maintenant un concours à vous, chers fans. Tu pourrais te mériter une guitare édition spéciale 20e anniversaire de ce single Your Man. Tu dis, oh yes, moi j'aimerais bien ça mettre la main sur la guitare de Josh Turner. Donc, simplement qu'à te rendre sur son site internet ou encore à la suivre également sur les réseaux sociaux pour peut-être remporter prochainement la guitare autographiée pour bien sûr pour célébrer les 20 ans de son single Your Man de Josh Turner. Quelques messages, on va faire place également aux informations avec les actualités Arsenal Media et au détour, Stay a Country Hard Eye Trying avec Blake Shelton, c'est ce qui t'attend.
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4: Bon vendredi, ici Benjamin Aubert. Voici vos actualités. Un homme de Saint-Bernard, Richard Larochelle, a été condamné à 19 mois de prison pour conduite avec les facultés affaiblies. Selon le Journal de Québec, il s'agit de sa 5e condamnation du genre. L'homme de 47 ans a plaidé coupable après avoir été intercepté en juillet à Sainte-Claire avec une alcoolémie de 140 mg par 100 ml de sang. Il conduisait alors malgré une interdiction. Le juge lui a aussi imposé une interdiction de conduire de 3 ans avant de pouvoir demander à la SAAC de reprendre le volant avec un antidémarreur éthylométrique. Le député sortant de Lévis, Bernard Drainville, a été la principale cible de ses adversaires lors d'un débat électoral hier devant la Chambre de commerce et d'industrie du Grand Lévis. Le troisième lien a notamment suscité des critiques alors que les candidats péquistes et conservateurs accusent la coalition Avenir Québec d'avoir perdu sa crédibilité dans ce dossier. L'immigration a aussi été abordée, notamment la question de la régionalisation des cibles pour répondre aux besoins de main-d'œuvre en Chaudière-Appalaches. Le Parti libéral du Québec et le Parti québécois ont dévoilé leur plan pour soutenir le secteur agricole. Le PLQ prévoit 560 millions de dollars sur 4 ans, tandis que le PQ propose 450 millions de dollars supplémentaires. Les deux formations veulent notamment soutenir la relève et réduire le fardeau administratif. Le PLQ mise entre autres sur des pôles logistiques régionaux, alors que le PQ veut renforcer la protection des terres agricoles. Une élève de la polyvalente de Saint-Georges a dû être secourue par les pompiers hier midi après être montée à une vingtaine de pieds dans un arbre et s'être retrouvée incapable de redescendre. La jeune fille aurait paniqué en raison des forts vents qui faisaient bouger l'arbre. Les pompiers ont utilisé leur camion-échelle et coupé quelques branches pour pouvoir l'atteindre. L'intervention, qui s'est déroulée devant plusieurs élèves, a duré une dizaine de minutes. Et l'organisme Culture Capitale Nationale et Chaudière-Appalaches demande aux partis politiques de prendre des engagements concrets en matière de culture à l'approche du scrutin provincial. Il déplore le peu de promesses formulées en cette matière depuis le début de la campagne. L'organisme réclame notamment un financement public accru, des budgets protégés pour l'accès des jeunes à la culture et un meilleur soutien aux artistes. Voilà, c'est ce qui complète. 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
1: Notre vendredi va se passer sous soleil avec 18 et ciel dégagé pour ce soir et cette nuit avec 5. Demain, c'est du soleil encore une fois avec 23, midex 25. Des averses pour dimanche avec 20 et pluie intermittente pour lundi avec 15. 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Alors ce matin, le mercure est toujours stable à 11.
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le grand nom de la chanson country américaine qui était en vedette, Blake Shelton, avec Stay Country or Die Trying. Et vous savez que depuis le mois de février, elle est présentement en grande tournée américaine. Elle est présentement pour les prochaines semaines et s'offre quelques jours de vacances, quelques semaines même de vacances. Elle sera de retour les deux pieds sur une scène. Ça va se faire le 24 octobre alors qu'elle va se produire en Floride. Alors, bonnes vacances à notre cher Blake Shelton National. I can't love you anymore. Voici Ella Langley et Morgan Wallen à la Vibe New Country.

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1: Laurence Saint-Martin qui nous a chanté Ciao, bye. Cette chanson, en passant, se retrouve sur son plus récent album qui a été lancé, eh bien, au mois de mai dernier, qui est présentement en vente sur toutes les bonnes plateformes. Ça me tente de vous jaser du chanteur américain Esten Corbin. Tu dis, ça fait longtemps qu'on n'a rien eu de nouveau de sa part. Je suis tout à fait d'accord avec vous autres. Et là, ben, tout d'un coup, il revient sur la surface de la select dans le domaine de la musique country. Pourquoi? Parce que il s'est vraiment repris en main. Vous rappelez-vous de cela quand même une bonne dizaine d'années lorsqu'il a commencé dans le domaine de la musique country américaine. C'était pas un grand gars quand même. Hein? C'était pas un gars qui était vraiment musclé à l'époque. Et là, ben, il s'est repris en main. En plus, ça lui a donné le goût de revenir en plus en force dans le domaine de la musique country. Donc, en se reprenant en main, elle passe beaucoup et beaucoup d'heures au gym. C'est capoté béret d'Eston Corbin. Allez faire vos fouines sur ses réseaux sociaux. Vous allez voir un important changement au niveau de son corps. Il y a des gros bras, des pectoraux, le six-pack en plus. Toute une remise en forme assez incroyable. Alors, toi qui te poses la question suivante en se disant, est-ce que je pourrais être capable de faire ça moi aussi? La réponse est oui. Donc, allez voir ça. Les belles photos en chess en plus de Esten Corbin. Tout un changement physique pour lui. Mais la petite chose qu'on lui recommande peut-être, c'est de travailler ses jambes. Il y a un petit changement là en haut, mais en bas, il manque quelque chose pour les jambes. C'est le seul conseil qu'on peut lui donner pour ce grand changement physique pour Esten Corbin. Always gonna love you. Voici maintenant Florida Georgia Line.

0: C'était là, bien, depuis déjà quelques jours, ils ont mis à jour leurs photos de profil sur leurs réseaux sociaux. Puis là, présentement, les rumeurs circulent disant que peut-être qu'ils vont faire une performance surprise en fin de semaine. Est-ce vrai? Est-ce faux? On tente de tirer les verres du nez, même d'entrer en contact avec les deux membres de Florida Georgia Line. Alors, on va suivre bien sûr le dossier pour vous autres en fin de semaine. Peut-être aussi une nouvelle chanson de leur part pour cet automne. Hey, ce serait vraiment malade. Donc, Florida Georgia Line qui viennent de chanter Always Gonna Love à la vibe New Country. À venir dans quelques secondes, Alex Warren qui chante avec qui? Non, je ne pourrais pas jouer Fever Dream. Ben non. Je vais vous faire jouer son hit avec Jelly Roll Bloodline au détour.
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Quel bon rythme dansant ce vendredi matin, la vibe New Country en bourse à la fréquence 105.3 avec Alex Warren et Jelly Roll qui viennent de chanter Bloodline. Et là, ça commence officiellement aujourd'hui en place jusqu'au dimanche 20 septembre prochain, la 58e édition du Festival Western de Saint-Tite. Et bien sûr, il y a des rodéos, il y a de la musique country, mais également aussi il y a plusieurs kiosques sur place pour faire plaisir à tous les consommateurs, consommatrices. Et faites un détour justement par le kiosque Garage Rémi Poulin de Saint-Joseph qui sont de passage là-bas à Saint-Tite. 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Ben oui, pour le garage Rémi Poulin, c'est eux en plus qui présentent l'artiste qui s'apprête à chanter, qui sera en performance sur la scène La Forge le 17 septembre à 19h. Pour un show à 100% gratuit, voici Chance avec Arpin Lépine au 105.3 Hit Country.

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Il s'amène au Québec le 24 septembre à la Place Belle de Laval, Chabot, avec Good News. Et en plus, mais procure-toi son plus récent album qui a été lancé à la fin du mois de juillet, qui se retrouve présentement en vente sur toutes les bonnes plateformes. L'artiste qui s'apprête à chanter dans quelques secondes va se produire lui aussi ce soir au Festival Western de Sainte-Cite sur la scène Le Champ. Et en plus, il a lancé récemment une toute nouvelle chanson. Voici son gros hit de l'heure chez nous à la Vibe New York Country, World Change Me. Voici Max McNown et quel bonheur de vous savoir là ce vendredi matin.

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1: Tu sais, a commencé depuis déjà quelques semaines la fameuse campagne électorale. On devra aller bien sûr aux urnes le 5 octobre prochain. Est-ce que ton choix est fait? Certains vont dire oui, d'autres que non. Donc, à ne pas manquer, bien, mardi prochain, à compter de 20h à l'antenne du réseau TVA, la présentation du fameux face-à-face élection 2026 animé par Paul Larocque. Donc, on a procédé au dévoilement, bien sûr, des thèmes qui seront abordés avec les chefs des partis, entre autres économie sous tension, nos impôts, nos services et aussi l'avenir du Québec. Donc voilà, ce sera vrai. Je pense qu'on va être pas mal écouté ce mardi prochain 20h à l'antenne du réseau TVA, aussi en présenté aussi en simultané à LCN pour la fameuse face-à-face élection 2026. Alors c'est un rendez-vous à ne pas manquer pour faire votre choix encore plus éclairé en vue des élections du 5 octobre prochain. Presque déjà à 8h en ce vendredi, tellement content de vous savoir là. On s'en va d'heure en heure vers la fin de semaine. Quelques messages et au détour, les actualités Arsenal Média.
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4: Bon vendredi, ici Louis-Philippe Arnoirel. Le premier ministre Mark Carney a dit avoir parlé avec le président américain Donald Trump à quelques reprises ces derniers jours, alors que la guerre commerciale entre les pays ne cesse de s'intensifier. Lors d'une conférence de presse tenue hier avec le président ukrainien Volodymyr Zelensky, M. Carney a déclaré qu'il s'entretenait régulièrement avec M. Trump. Il a ajouté qu'une partie des responsabilités des dirigeants consistait à travailler ensemble pour résoudre des problèmes mondiaux tels que la guerre en Ukraine. M. Carney a précisé que M. Trump et lui-même avaient également abordé la guerre en Iran et d'autres développements dans des événements mondiaux. Par ailleurs, le chef du Parti conservateur, Pierre Poilievre, a déclaré hier à un public télévisé américain que les Canadiens étaient unis dans leur lutte contre les droits de douane imposés par le président américain Donald Trump. Dans une entrevue accordée à CNBC, M. Poilievre a plaidé en faveur d'une Amérique du Nord plus forte. Il a déclaré qu'il souhaitait que le Canada et les États-Unis collaborent pour faire face à leurs rivaux à l'étranger. Les animateurs lui ont demandé si Mark Carney négociait de bonne foi avec les États-Unis. M. Poilievre a répondu qu'il ne s'en prendrait pas au premier ministre sur un sol étranger. Le CRTC met en place de nouvelles règles dans le but d'aider les consommateurs lorsqu'ils choisissent un forfait Internet pour leur domicile. Dès le mois de mars, les fournisseurs d'accès à Internet devront indiquer dans leur publicité les vitesses associées à un forfait entre 19h à 23h les jours de semaine. Actuellement, les fournisseurs peuvent afficher des vitesses maximales théoriques qui ne reflètent pas nécessairement la réalité pendant les heures de pointe. Et la banque CIBC investira 2 milliards de dollars pour soutenir des petites et moyennes entreprises du secteur de la défense, ainsi que de celles exerçant des activités à double usage dans le secteur civil. L'institution précise que ce financement vise à aider les entreprises canadiennes à se développer et à renforcer leur capacité nationale, qui revêt une importance croissante pour la résilience économique et la compétitivité du Canada. C'est ce qui complète vos actualités Arsenal Média. Passez une bonne journée sur nos ondes.
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1: C'est fou comment ça passe vite le temps, mes amis. Dernière heure de votre Country Club en ce vendredi, mais vous avez la chance d'être également avec moi tout au long de l'avant-midi. Ben oui, on m'a donné cette confiance-là d'animer votre avant-midi entre 9h et midi. Puis en plus, on commence l'avant-midi entre 9h et 10h30. On vous offre une belle ride musicale. 90 minutes de musique non-stop. Alors, d'ici à 9h, je vais te jaser entre autres de Darius Rockers, de Alison Krauss, de Taylor Swift, de Cole Wetzel et de même que d'une bonne nouvelle pour les fans de la chanteuse Manon Bédard qu'on peut voir là au Festival Weston de Saint-Tite presque tous les jours à sa terrasse Manon Bédard. Bonne nouvelle pour elle tantôt d'ici à 9h. Météo pour la Beauce, c'est du soleil pour aujourd'hui avec 18. Ciel dégagé pour ce soir et cette nuit avec 5. Demain, un très, très beau samedi qui nous attend sous le soleil avec 23, midex 25. Des averses pour dimanche avec 20. Et pour lundi, pluie intermittente avec 15. 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Alors, ce matin, les mercures indiquent présentement bien 12 degrés. Il nous chante son hit Get to a Drinking. Voici Zach Junking à la verbe New York Country en Beauce. 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

Tantôt, je te parlais de Easton Corbin qui s'est remis, bien sûr, à l'entraînement. Ben, lui aussi s'est remis à l'entraînement. Ben, voyons donc, qu'est-ce qui se passe? Une vague de retour au gym pour les Cowboys. Avec John Party qui vient de chanter Boots Off dans votre Country Club édition de ce vendredi. On s'amuse, on s'amuse, on s'en va tranquillement pas vite vers la fin de semaine. Voici la sensation de l'heure qui, en passant, va faire un détour par la grande ville de Montréal. Oui, le 15 janvier prochain, performance attendue au MTLUS. Elle nous chante Boston. Voici Stella Lefty.

de chansons assez incroyables. Estelle Alefty avec Boston et procurez-vous son premier album qui a été lancé, ça fait déjà 2 semaines, sur toutes les bonnes plateformes. Et aussi, bien, elle occupe présentement la pole position du Grand Décompte Hit Country qu'on vous propose ça chez nous, bien, demain matin entre 8h et 10h avec Maxime Tremblay. Il y a plusieurs artistes également ce matin qui en profitent pour lancer des nouvelles chansons. C'est le cas entre autres de Darius Rucker. Tu dis, hein, ça fait longtemps. Ben oui, un beau retour pour lui avec en nous proposant sa toute nouvelle chanson « I Believe ». Donc, voici un extrait ce matin.

C'est différent de son classique Wagon Wheel. Hein. On dirait que ça s'agit avec les années d'Arius Rockers. Et autre belle nouveauté que je vais vous faire entendre ce matin, on peut bien sûr la croiser tout au long des 10 prochains jours au Festival Western de Saint-Tite sur la terrasse Manon Bédard. Donc, un retour pour elle. Elle nous a proposé récemment un nouvel album, J'apprends à danser volume 1. Donc, elle nous propose aujourd'hui, eh bien, ça pour titre, Ça bouge encore. C'est assez surprenant. Le nouveau style musical de Manon.

Non, mais quand même. Moi, je m'attendais pas à ça de Manon Bédard. Donc, ça a pour titre « Ça bouge encore », tiré de son plus récent album. Deux belles nouveautés qui sont présentement en vente sur toutes les bonnes plateformes. Voici maintenant Doug Saint-Louis.

Votre week-end commence tantôt à compter de 16h pour le show Le 4 à 7 Party animé par Mathieu Vaugeois. Alors, c'est un rendez-vous de pas manquer tantôt entre 16h et 19h. Elle va faire sa première présence dans une salle de spectacle dans quelques jours dans la vieille capitale au Théâtre du Petit Champlain en parlant de Ariane Simard qui complète cette super séquence dans votre vendredi matin avec cette chanson que vous fait chanter lors de ses performances sur les scènes du Québec. Voici Traverser les saisons à Hit Country. 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
1: Il y a quelques mois, je vous avais parlé, entre autres, un retour sur la scène musicale folk country américaine de Alison Krauss et de Union Station. On était vraiment contents de ce beau retour-là, avec en plus, ils avaient annoncé pour l'occasion leur grande tournée américaine pour les prochaines semaines et les prochains mois. Et ben, boum! Triste nouvelle en ce qui les concerne, Alison Krauss et son band Union Station, qui ont bien sûr annulé leur prochaine date de tournée à la suite de, bien sûr, de recommandations du médecin qui entoure Alison Krauss pour dire « Oh, Alison, il faut que tu reposes ta voix pour au moins un gros 3 mois. » Quelle déception dans l'entourage, bien sûr, de ce groupe qui devait partir en tournée pour les prochaines semaines. Donc, on annule le tout pour des raisons, bien sûr, de santé. Alors, bon repos à Alison Krauss et son groupe Union Station. On reporte le tout. Quelques messages. On s'informe et au détour, un grand nom de la chanson country américaine qui sera en vedette dans tes haut-parleurs. Chris Stapleton va chanter quoi? Il y en a des hits. Je vous ai choisi White Horse au détour.
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6: Bon vendredi, ici Benjamin Aubert. Voici vos actualités. Un homme de Saint-Bernard, Richard Larochelle, a été condamné à 19 mois de prison pour conduite avec les facultés affaiblies. Selon le Journal de Québec, il s'agit de sa 5e condamnation du genre. L'homme de 47 ans a plaidé coupable après avoir été intercepté en juillet à Sainte-Claire avec une alcoolémie de 140 mg par 100 ml de sang. Il conduisait alors malgré une interdiction. Le juge lui a aussi imposé une interdiction de conduire de 3 ans avant de pouvoir demander à la SAAC de reprendre le volant avec un antidémarreur éthylométrique. Le député sortant de Lévis, Bernard Drainville, a été la principale cible de ses adversaires lors d'un débat électoral hier devant la Chambre de commerce et d'industrie du Grand Lévis. Le troisième lien a notamment suscité des critiques alors que les candidats péquistes et conservateurs accusent la coalition Avenir Québec d'avoir perdu sa crédibilité dans ce dossier. L'immigration a aussi été abordée, notamment la question de la régionalisation des cibles pour répondre aux besoins de main-d'œuvre en Chaudière-Appalaches. Le Parti libéral du Québec et le Parti québécois ont dévoilé leur plan pour soutenir le secteur agricole. Le PLQ prévoit 560 millions de dollars sur 4 ans, tandis que le PQ propose 450 millions de dollars supplémentaires. Les deux formations veulent notamment soutenir la relève et réduire le fardeau administratif. Le PLQ mise entre autres sur des pôles logistiques régionaux, alors que le PQ veut renforcer la protection des terres agricoles. Une élève de la polyvalente de Saint-Georges a dû être secourue par les pompiers hier midi après être montée à une vingtaine de pieds dans un arbre et s'être retrouvée incapable de redescendre. La jeune fille aurait paniqué en raison des forts vents qui faisaient bouger l'arbre. Les pompiers ont utilisé leur camion-échelle et coupé quelques branches pour pouvoir l'atteindre. L'intervention, qui s'est déroulée devant plusieurs élèves, a duré une dizaine de minutes. Et l'organisme Culture Capitale Nationale et Chaudière-Appalaches demande aux partis politiques de prendre des engagements concrets en matière de culture à l'approche du scrutin provincial. Il déplore le peu de promesses formulées en cette matière depuis le début de la campagne. L'organisme réclame notamment un financement public accru, des budgets protégés pour l'accès des jeunes à la culture et un meilleur soutien aux artistes. Voilà, c'est ce qui complète Pour d'autres manchettes, consultez mabosse.com.
1: On prévoit la présence du soleil aujourd'hui en Beauce avec un mercure qui va atteindre 18 et ciel dégagé pour ce soir et cette nuit avec 5. Demain, c'est du soleil avec 23, midex 25. Des averses pour dimanche avec 20 et pluie intermittente pour lundi avec 15. 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Alors ce matin, le mercure indique présentement 12.
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0: belle chanson assez incroyable à la verbe New Country avec Chris Stapleton avec White Horse. Et juste avant la pause d'information, je te jasais entre autres que le groupe Alison Krauss and the Union Station devait bien sûr annuler leur prochaine tournée pour l'automne pour des problèmes de voix de la chanteuse Alison Krauss. Et bien là, on apprend ce matin qu'un autre chanteur annonce l'annulation de 3 concerts pour les prochaines semaines. Entre autres, c'est le chanteur Cole Wetzel qui annule ses prochains passages sur des différentes scènes américaines pour des raisons familiales. Et là, tu te dis, oh, c'est quoi l'affaire? Il se passe toutes sortes de choses dans des familles. Alors, on ne sait pas encore le pourquoi, mais du moins, il annule ses prochains concerts pour les 3 prochaines semaines pour Cole Wetzel. Voici maintenant Gabriel Fredette.
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1: L'artiste qui s'apprête à chanter dans tes haut-parleurs dans quelques secondes va faire un détour ce soir par la scène Le Chant du Festival Western de Saint-Tite. Est-ce que tu y seras? En plus, après lui, un autre chanteur qui a vraiment la cote, Max McNarn. Voici Owen Wrigley et Till I Die Stand.

Cette chanson figure sur son premier album en carrière. Elle nous en prépare un troisième pour le mois prochain. Française de Grand Prix qui a chanté « Lève ton verre ». Et depuis aujourd'hui, on peut se procurer également une septième chanson de son nouvel album qui sera lancé, comme je vous disais, le mois prochain. Donc ça pour titre, je t'en donnerai un peu. Et voici un extrait de cette belle nouveauté de Française de Grand Prix ce matin.

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Alors, c'est accrocheur. C'est une nouvelle chanson qui est présentement en vente sur toutes les bonnes plateformes. Et autre belle nouveauté qui a été lancée à minuit. Ça, c'est une surprise. Je ne m'attendais pas à ça. Nouvelle chanson de Chabosé, Let Dan Know. Et voici justement un extrait. 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

0: Il a toujours la même signature musicale dans sa musicalité. C'est assez incroyable. On l'aime comme ça, Chabosé, avec Let Them Know. Alors, c'est présentement en vente sur toutes les bonnes plateformes. Dans quelques secondes, la musique de Taylor Swift.
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Taylor Swift qui se retrouve en nomination au prochain CMA Awards dans la catégorie Single of the Year, justement pour cette chanson-là, I Know It, I Know You. Alors, c'est Taylor Swift qui elle-même, elle a annoncé hier sa confirmation qui sera bien présente, bien sûr, à Nashville le 18 novembre pour cette grande remise de prix annuel pour la musique country américaine.

pour les prochains CMA Awards auxquels, bien sûr, hier, on a procédé au grand dévoilement des nominés. Alors, je pense qu'elle va repartir avec pas mal de statuettes sous le bras le 18 novembre. Ella Langley qui a chanté avec Cole Wedzel leur hit Jaded. Voici Clément Jacques avec Marinie.

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1: Non, mais ça se peut-tu, est déjà rendu à la conclusion de votre Country Club. C'était la dernière édition de la semaine, en plus de votre réveil préféré. Quel bonheur de vous avoir là, jour après jour, que vous soyez du côté du Saguenay, de la Beauce, de Lac-Mégantic ou encore du centre du Québec ou encore partout, partout sur la planète. Tu nous écoutes sur les différentes applications encore via notre site Internet, le hitcountry.com. Je vous réveille toujours de belle façon du lundi au vendredi. Alors, on va faire relâche pour le prochain week-end. Alors, c'est pas terminé pour moi. Ben non, on va passer l'avant-midi ensemble, toujours de façon musicale avec la belle vibe New Country. On commence votre avant-midi du vendredi avec une belle ride musicale auquel je vous propose 90 minutes de musique New Country. On débute ça en force dans quelques instants. Restez bien branchés.
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1: Que vous soyez du côté du Saguenay-Lac-Saint-Jean, du centre du Québec, de la Beauce, de Lac-Mégantic ou encore Around the World, ben, on est présent partout, partout sur la planète, bien branché via notre site Internet, le hitcountry.com. Bon vendredi, trépeuse de bonne musique country. On va passer l'avant-midi ensemble en écoutant du bon country, que tu sois présentement en mode travail ou encore déjà en mode week-end. Tellement content de vous à savoir là. Alors, dernier côté en place jusqu'à l'arrivée de Sylvain Caron. Entre midi et 13h pour le lunch 100% Québec et d'ici 10h30, tu auras la chance d'entendre entre autres du Josh Ross, du Dasha, du Zach Bryan, du Carl Wetzel. Et on commence notre ride de ce vendredi avec Don't We. Voici maintenant Morgan Wallen à la vibe New Country.

Quelle chanson tellement touchante dans votre ride de ce vendredi avant midi avec Cole Wetzel et Jesse Murph qui ont chanté ensemble I Road. Déjà, vous en avez parlé ce matin dans le Country Club. Donc, on apprend qu'ils reportent pour des raisons personnelles et même familiales ces trois prochains concerts prévus pour les trois prochaines semaines. Donc, voilà. On va suivre le dossier pour vous autres. Alors, voilà pour le report de ces concerts pour les prochaines semaines pour Cole Wetzel. Il fait présentement sensation dans votre cœur, trippeux, trippeuse de bonne musique country. Something in the orange. Voici Zach Bryan.

quelle chanson assez incroyable qui est sortie officiellement depuis ce mardi. Et boum, toutes les radios confondues au Québec ont emboîté le pas. Quelle belle carte de visite pour elle dans plusieurs autres stations de radio au Québec à part It Country. Pour la chanteuse québécoise Savannah Jade avec Marie-Mick, ont chanté ensemble les deux Cowgirls, Kiss My Glass version en francophone. Et en plus, bien, Savannah Jade aura en plus la chance de faire la première partie de la grande tournée en salle pour l'automne et l'hiver 2026-2027 avec Jay Kutcher. C'est pas les projets qui manquent pour notre chère Savannah Jade. Voici maintenant Dasha.

0: La vibe New Country, on la vit ensemble jusqu'à midi avec Joshua. C'est sa plus récente et le chanceux présentement. Il a la chance de faire la première partie de la grande tournée américaine Young du duo R&B à Country, Dan and Shay. C'est une belle carte de visite pour lui à travers les États-Unis pour notre cher Canadien qu'on apprécie pas mal. Toi qui es présentement en mode vacances, je te dédie la prochaine chanson. Encore, tu es présentement déjà en mode week-end. Je te dédie également. Ben oui, profite-en, Max. Voici Classe Moyenne et Orange Dessert qui chante. Je suis en vacances.
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1: Bonjour, ici Benjamin Aubert, voici vos actualités. Un homme de Saint-Bernard, Richard Larochelle, a été condamné à 19 mois de prison pour conduite avec les facultés affaiblies. Selon le Journal de Québec, il s'agit de sa cinquième condamnation du genre. L'homme de 47 ans a plaidé coupable après avoir été intercepté en juillet à Sainte-Claire avec une alcoolémie de 140 mg par 100 ml de sang. Le juge lui a aussi imposé une interdiction de conduire de 3 ans avant de pouvoir demander à la SAAC de reprendre le volant avec un antidémarreur éthylométrique. Et les États-Unis commémorent aujourd'hui le 25e anniversaire des attentats du 11 septembre 2001. Les proches des victimes ont entrepris ce matin la lecture des noms à Ground Zero à New York en présence du vice-président J.D. Vance et des anciens présidents Joe Biden, Barack Obama, Bill Clinton et George W. Bush. Pour sa part, Donald Trump a choisi de participer à une cérémonie au Pentagone. Voilà, c'est ce qui complète. Pour d'autres manchettes, consultez babos.com.
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JF Posé qui a chanté « Emmêlé dans ses cheveux ». C'est la semaine prochaine qu'on va bien sûr connaître les prochains nominés pour le prochain gala de la disque. D'après moi, il va récolter quand même pas mal de nominations pour cette grande remise de prix musical ici au Québec. Alors, JF Posé qui a chanté « Emmêlé dans ses cheveux ». Been by now, ça c'est bon. Voici Morgan Wallen.

C'est-tu assez accrocheur? Merci dans cette super séquence de votre vendredi avec Vince Lemire, avec Où le vent nous mène. Et en plus, ben ça, c'est le premier extrait de son troisième album qui sera lancé à compter du printemps 2027. Quel bonheur de vous savoir là ce vendredi en suivant la belle vibe New Country. Voici maintenant Lou Combs.

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1: Merci beaucoup de passer votre vendredi avant midi à l'écoute du nouveau Hit Country avec Philippe Tremblay qui a chanté Rien que toi puis moi. On est vendredi. On a plusieurs également artistes qui en profitent pour lancer depuis minuit sur les différentes plateformes de vente de musique numérique également des nouvelles chansons. C'est le cas entre autres de Darius Rockers avec sa belle ballade I Believe. C'est vraiment très, très, très touchant. Également, autre chanteuse québécoise qui lance une nouvelle chanson aujourd'hui. C'est une chanteuse de Jonquière, Audrey, qui nous propose Les soirs sans lendemain. Alors, c'est présentement en vente sur toutes les bonnes plateformes. Mais d'après moi, vous risquez de la croiser là, pour les prochains jours si vous faites un détour par le Festival Western de Saint-Tite. Elle adore aller faire un détour là-bas annuellement. Notre chère Audrey, chanteuse de Jonquière, que je salue en plus. Après, c'est déjà à 10h30. On est ensemble jusqu'à midi. Et comment ça se passe jusqu'à maintenant? Votre vendredi avant midi en train de faire ton ménage, peut-être même encore ton lavage, en prenant ta belle dose de musique New Country. À venir au détour, Carrie Kent et Cole.
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Soyez-y, dimanche matin, t'es bien relax à la maison le dimanche matin avec ton café. Également, t'es en robe de chambre, en pyjama, en écoutant la radio et t'es country. Ben, on vous propose entre 9 et 10, Country et Café, animé par Sarah Chabonneau. Donc, ça se passe chez nous bien ce dimanche. And a Bad Life, voici Thomas Rhett avec Jordan Davis à la vibe New Country.

0: Il y a 20 ans, il y a un artiste américain qui atteignait les sommets des palmarès radiophoniques country américaines avec son méga hit de l'époque, Your Man, avec la grosse voix qu'il a, que je n'ai pas malheureusement, Josh Turner. Tu te dis, oh oui! Hey, c'est tellement beau, cette chanson-là. Ben, je suis bien d'accord avec vous autres. Et là, pour célébrer les 20 ans d'existence de cette chanson-là dans le répertoire musical country américain, donc pour l'occasion, il lance un tout nouveau concours sur ses réseaux sociaux également et à son site Internet. Et toi qui es guitariste dans l'âme, aimerais-tu savoir en chez vous, une guitare autographiée de la main de Josh Turner. Tu dis, oh oui, ça me tente tellement. Donc, allez soumettre votre nom à son concours en place depuis déjà quelques heures sur ses réseaux sociaux, également via son site Internet, lajoshturner.com, pour remporter peut-être une guitare autographiée Your Man de Josh Turner. Bonne chance à vous tous et toutes, guitaristes dans l'âme. Quelques messages et au détour, une chante Liar. L'excellent Jelly Roll vous attend à la Verbe New Country de ce vendredi.
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6: Bonjour, ici Benjamin Aubert, voici vos actualités. Un homme de Saint-Bernard, Richard Larochelle, a été condamné à 19 mois de prison pour conduite avec les facultés affaiblies. Selon le Journal de Québec, il s'agit de sa 5e condamnation du genre. L'homme de 47 ans a plaidé coupable après avoir été intercepté en juillet à Sainte-Claire avec une alcoolémie de 140 mg par 100 ml de sang. Le juge lui a aussi imposé une interdiction de conduire de 3 ans avant de pouvoir demander à la SAAC de reprendre le volant avec un antidémarreur éthylométrique. Et les États-Unis commémorent aujourd'hui le 25e anniversaire des attentats du 11 septembre 2001. Les proches des victimes ont entrepris ce matin la lecture des noms à Ground Zero à New York en présence du vice-président J.D. Vance et des anciens présidents Joe Biden, Barack Obama, Bill Clinton et George W. Bush. Pour sa part, Donald Trump a choisi de participer à une cérémonie au Pentagone. Voilà, c'est ce qui complète. 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

Ça fait déjà 10 ans qu'il nous a quittés vers un autre monde. On lui a rendu un bel hommage le week-end dernier quand même. Alors, c'est le regretté Bob Bissonnette qui était en vedette dans cette super séquence avec tonnes de bière. Et la bière sera bien sûr en vedette à partir d'aujourd'hui en place jusqu'à dimanche 20 septembre prochain. Si vous prévoyez faire un détour par le Festival Western de Saint-Tite, c'est maintenant devenu un incontournable. On est maintenant rendu déjà à la 58e édition de cet événement d'envergure à travers la province qui attire des gens de partout, partout à travers le monde. Hein, c'est vraiment une ambiance de Far West qui vous attend pour les 10 prochains jours à Saint-Tite. Et pour connaître la programmation au grand complet de tout

wstf.com. Donc, ça se passe dès aujourd'hui en place jusqu'au 20 septembre. Le Festival Western de Saint-Tite. Ben oui, je vais faire un détour là-bas, là, au courant des prochains jours. C'est sûr. Voici Blake Water.

La semaine prochaine, ils vont s'envoler pour Saskatoon pour savoir s'ils seront bien sûr les récipiendaires de ce concours Top of the Country Sirius XM. Et avant leur départ en avion du Québec pour se rendre justement à Saskatoon, ils vont faire un détour par le Country Club mercredi matin. Alors, c'est un rendez-vous de pas manquer avec les gars du Blue Ridge Band qui viennent de chanter Love Venue Is Easy à la vibe New Country. Voici maintenant Justin Roy.

0: On est à une demi-heure du lunch 100% Québec avec mon ami Sylvain Caron entre midi et 13h et c'est la musique de Justin Roy qu'on s'est offert au courant des derniers instants avec les verts m'ont magané avec tout ce qui se passe présentement dans cette fameuse guerre commerciale Canada, bien sûr, États-Unis. Tu te dis, hey boy, il faudra bien sûr attacher fortement notre portefeuille et d'importantes hausses à venir. Là, tu te dis, hey, moi, j'aime tellement ça courir les rabais. 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À venir, au détour, la musique de Lou Combs, restez bien branchés.
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deux ans que ça a vu le jour dans le paysage musical country au Québec. À l'époque, ça mettait en vedette que des nouveaux artistes dans le domaine de la musique. Et maintenant, ils ont pris vraiment une place de choix dans votre cas, comme par exemple Phil G. Smith, Francis de Grandpré, Fred Dion, Andy Thériault, Guillaume Lafond, aussi Brittany Kenners et Vince Lemire également, qui participaient à ce beau projet musical Grand Ours. Alors, ils ont chanté au Nord Bar. L'artiste qui s'apprête à chanter va sera de passage au Québec, eh bien, le 24 septembre prochain à la Place Belle de Laval. Et en plus, bien, ce matin, boum! Il nous a fait un beau cadeau nous proposant une toute nouvelle chanson dans la même ligne musicale que celle-ci. Voici Chabosé avec Cowgirl.

Le week-end au son de la verbe New Country. Mon nom est Danny Côté. On va se retrouver bien lundi matin sans faute sur le coup de 6h pour le meilleur début de journée qu'on appelle chez nous le Country Club. Sylvain Caron s'amène également en fin d'après-midi. Mathieu Vaugeois pour le 4 à 7 party. Passez un bon week-end. Bon festival Western de Saint-Tite. On se dit à lundi à compter de 6h. Salut!

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4: Bonjour, ici Benjamin Aubert. Voici vos actualités. Un homme de Saint-Bernard, Richard Larochelle, a été condamné à 19 mois de prison pour conduite avec les facultés affaiblies. Selon le Journal de Québec, il s'agit de sa 5e condamnation du genre. L'homme de 47 ans a plaidé coupable après avoir été intercepté en juillet à Sainte-Claire avec une alcoolémie de 140 mg par 100 ml de sang. Le juge lui a aussi imposé une interdiction de conduire de 3 ans avant de pouvoir demander à la SAAC de reprendre le volant avec un antidémarreur éthylométrique. Et les États-Unis commémorent aujourd'hui le 25e anniversaire des attentats du 11 septembre 2001. Les proches des victimes ont entrepris ce matin la lecture des noms à Ground Zero à New York en présence du vice-président J.D. Vance et des anciens présidents Joe Biden, Barack Obama, Bill Clinton et George W. Bush. Pour sa part, Donald Trump a choisi de participer à une cérémonie au Pentagone. Voilà, c'est ce qui complète. 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
7: Oh que oui, vendredi midi, la bouffe va être bonne, pas pour rire avec votre radio, avec la vibe New Country. Le New Country. Avec Sylvain Caron qui est toujours là le midi pour vous accompagner et votre musique francophone favorite alors que ben on propose à ceux qui sont en spectacle d'adieu actuellement et ils sont à Magog dès ce soir à part de ça à Cour des Grands les 25 ans de Caen justement on va faire entendre la musique de Caen au cours des prochaines et puis poursuivre dans notre veine musicale francophone avec un artiste rempli de talent tellement qu'il est aussi excellent comédien ça a peut-être même à quelque part ralenti sa poussée musicale à travers le temps vous allez le deviner assez rapidement un petit peu plus tard tantôt alors qu'on démarre comme promis notre midi avec la musique de Caen. Il est midi quelque part. Ils ont bien raison à part de ça. Et le plus beau des midis, le lunch, 100% Québec. 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

Il est extraordinaire dans son rôle de Dumas de la série du même nom qui va reprendre lundi le 14 septembre prochain. Gilda Roy, qu'on vient d'entendre avec une autre chambre d'hôtel. Gilda, qui avait mentionné à quelques reprises dans les entrevues qu'il aimerait avoir le temps de renouer avec la musique. Puis il l'a bien fait dans le style musical country à bord de ça. On va pouvoir poursuivre notre vendredi midi avec Gab Forêt. On est mêlés. Non, on n'est pas mêlés. On écoute le country.

0: qui est à venir dans quelques instants, a lancé cette chanson au mois d'avril dernier. Et Vince Lemire a travaillé à la réalisation de celle-ci. Il a beaucoup de talent. On vous propose Alex Légaré dans quelques instants.
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On sera à surveiller avec la nouvelle chanson qui est déjà disponible sur les différentes plateformes. À Fort à Paris va se retrouver sur les ondes de votre radio Hit Country avec la belle Megan Lebel. Une nouvelle chanson qu'elle nous propose depuis quoi quelques heures à peine. Rouler, ce sera à découvrir avant de la retrouver avec sa chanson Roméo. On a le Gaspésien Benny Jones et sa reprise d'un grand classique de Kevin Parent que vous allez reconnaître assez facilement, Nomade sédentaire.

vous invite à nous suivre sur hitcountry.com également, quelles que soient vos activités partout à travers la province. On peut nous syntoniser sur le hitcountry.com et le portail qui regorge d'actualités, également les éphémérides dans le monde de la musique country. Nos chroniques qui, d'ailleurs, ont repris de plus belle cette semaine. Donc, on vous invite à consulter le tout et la zone rattrapage aussi pour les entrevues à réaliser, dont une que je vais vous proposer lundi sur les différentes plateformes, dont pour la journée de samedi, pour mon émission de demain matin avec Emmanuel Boucher. Ce sera disponible sur nos plateformes lundi. Hey, on s'approche du top 3 tranquillement, pas vite, avec Christopher Bracken en musique.

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1: À peine sorti il y a quelques jours, déjà cette chanson fait grande sensation et je vous dirais sincèrement que c'est pas une surprise qu'on retrouve la chanson dans le top 3 de ce vendredi avec cette belle collaboration de Savannah Jade. On a connu la version anglaise, maintenant on propose la version française de Kiss My Glass avec cette belle collaboration de celle qui travaille sur un nouvel album ou un premier album country, faut le mentionner. Et donc Savannah Jade, Marie-Mé au top 3 avec Kiss My Glass, la version française.

deux à venir pour notre top 3 de ce vendredi avec la vibe New Country. Eh bien, on a celle qui va célébrer son anniversaire du même coup. Elle a choisi sa date. Elle a choisi le titre de son coin de pays, Gulbo Mistassini, le titre de son nouvel album qui sera lancé le 18 septembre prochain. Et, avec bien raison, elle se retrouve au numéro 2 de notre top 3, Sarah Dufour.

Lui, il a le vent dans les voiles à titre de numéro un parce qu'il va lancer son album au cours de l'automne et à l'intérieur de cet album se retrouve cette chanson toute nouvelle qu'on va vous faire entendre sous peu, bien sûr, sur Red Country. Je t'en donnerai un peu. Donc, si ça vous tente, c'est disponible sur les différentes plateformes et à entendre sur les ondes de Red Country. Mais entre-temps, il nous propose sa plus récente au numéro un de notre top 3 de ce vendredi, Francis de Grandpré, Si j'avais su.

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1: On a bien mangé? Ouais, là, on va digérer tout ça avec la Sapré Bonne Musique qui va vous faire taper du pied pour le retour au travail pour certains et certaines d'entre vous. Il y a peut-être un week-end qui commence pour d'autres. Le nôtre, ben, commence quand même assez rapidement. Aux alentours des 14 heures, on va lancer la fin de semaine ensemble. Avec grand bonheur à part de ça, Sylvain Caron, qui vous retrouve tantôt. On a une portion non-stop à surveiller au cours des prochaines. Et par la suite, on est en mode week-end. On est en mode party. Et les meilleures chansons du registre franco et anglo, ça tourne chez nous sur Red Country. Et on n'aura pas le temps de s'ennuyer avec Sylvain qui vous retrouve tantôt

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5: Bon après-midi, ici Benjamin Aubert. Voici vos actualités. Au jour 16 de la campagne électorale, le Parti libéral du Québec annonce qu'il s'engage à bonifier de 700 millions de dollars le soutien à domicile pour aider les aînés. Le chef libéral, Charles Milliard, a aussi indiqué qu'il ajoutera 200 millions de dollars sur 4 ans au financement des organismes communautaires. De son côté, le Parti conservateur du Québec souhaite augmenter l'offre de logements au Québec en libéralisant l'industrie de la construction, alors que la coalition Avenir Québec veut permettre la vente libre d'appareils pour les personnes victimes de pertes auditives légères à modérées. Et 3 personnes ont été arrêtées à Lévis en lien avec une série de vols de vélos et de trottinettes survenus au cours de l'été. Une perquisition dans une résidence a permis de saisir 3 vélos électriques, 4 trottinettes électriques et plusieurs pièces de vélos démontées. Un homme de 22 ans et 2 femmes de 23 et 28 ans font face à des accusations de vol de plus de 5 000 $ et de recel. Les 3 suspects ont été libérés en attendant leur comparution. Voilà, c'est ce qui complète. Pour d'autres manchettes, consultez ma boss.
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5: Bon après-midi, ici Benjamin Aubert. Voici vos actualités. Au jour 16 de la campagne électorale, le Parti libéral du Québec annonce qu'il s'engage à bonifier de 700 millions de dollars le soutien à domicile pour aider les aînés. Le chef libéral, Charles Milliard, a aussi indiqué qu'il ajoutera 200 millions de dollars sur 4 ans au financement des organismes communautaires. De son côté, le Parti conservateur du Québec souhaite augmenter l'offre de logements au Québec en libéralisant l'industrie de la construction, alors que la coalition a Avenir Québec veut permettre la vente libre d'appareils pour les personnes victimes de pertes auditives légères à modérées. Et 3 personnes ont été arrêtées à Lévis en lien avec une série de vols de vélos et de trottinettes survenus au cours de l'été. Une perquisition dans une résidence a permis de saisir 3 vélos électriques, 4 trottinettes électriques et plusieurs pièces de vélos démontées. Un homme de 22 ans et 2 femmes de 23 et 28 ans font face à des accusations de vol de plus de 5 000 $ et de recel. Les 3 suspects ont été libérés en attendant leur comparution. Voilà, c'est ce qui complète. 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
8: Ouais, la fin de semaine, ça débute maintenant. La vibe New Country, c'est le nouveau Hit Country avec Sylvain Caron, à qui il s'installe pour vous mettre dans l'ambiance fin de semaine. Dès maintenant, on part de ça. Même si c'est pas terminé au bureau, là, on va s'occuper de vous autres au cours des prochaines avec beaucoup de choses à surveiller, un petit peu de sport, beaucoup d'actualités dans le monde de la musique country et ce fameux montage que l'on vous fait entendre dès maintenant. Question de se mettre dans l'ambiance avec un beau vendredi en perspective.
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1: Et la preuve qu'on vous tourne dans que la meilleure musique country, dans quelques instants, on va pouvoir vous faire entendre le numéro 1, le tout premier numéro 1 de notre grand décompte qui est présenté à chaque samedi de 9h dès 9h en matinée pour les 30 chansons les plus populaires de la dernière semaine. Et elle se retrouve donc au numéro 1 du dernier décompte. Est-ce qu'elle va conserver cette position-là demain? Ben, il faudra être bien branché à compter de 9h pour connaître tous les détails. Donc, on vous fait entendre tout juste avant la musique de Tucker Whitmore, cette jeune sensation de la musique country avec sa chanson Boston. Stella Lefty est en musique.

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1: Maintenant qu'il a terminé sa tournée Still the Problem, qui donc s'est conclue au début du mois d'août, il a confirmé travailler sur un nouvel album et ça, ça risque d'être fort intéressant. Donc, période de studio pour lui au cours des prochaines et certainement qu'en 2027, on pourra se procurer son nouvel album à qui promet énormément à part de ça. Donc, on vous tourne un de ses grands succès, l'homme qui est habitué de battre tous les records. Il s'appelle Morgan Wallen. Il est à venir au cours des prochains instants pour notre vendredi après-midi. À surveiller tantôt aussi le domaine sportif. Ben ouais, parce que c'est commencé depuis mercredi dans la NFL. On surveille les Blue Jays au baseball. Et après Morgan Wallen, pour la portion musicale, on a les deux frères avec la chanson Nirvana, avec la vibe New Country. C'est le nouveau Hit Country.
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Elle compte les dodos pour le lancement de son quatrième album en carrière d'Olbo Mistassini. Ce sera le 18 septembre prochain pour la belle Sarah Dufour qu'on vient d'entendre sur la source du country. Et dans quelques instants, on va demeurer au niveau féminin alors qu'on vous propose un de ses grands succès et ça continue bien aller pour elle, Dasha et la chanson Mimo à bord de votre radio. En vous souhaitant un bon vendredi. Hey, on lâche pas, on lâche pas. Ça s'en vient la fin de semaine. Et du sport à venir tantôt.

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2: Retour à domicile pour les Blue Jays de Toronto et c'est un retour salutaire, toujours en pleine course d'une place en série de fin de saison. Et ça tombe bien parce que l'équipe qu'on va affronter à compter de ce soir pour une nouvelle série, les Orioles de Baltimore sont eux-mêmes à la recherche d'une place et à la poursuite des Blue Jays aussi de Toronto pour une place en série de fin de saison. Donc la série débute ce soir au Rogers Center. Hey les amateurs de football de la NFL, c'est bien commencé pour la semaine 1 avec des matchs mercredi, également des matchs présentés, un match présenté hier. Et là, on se prépare pour le gros dimanche alors qu'il y a 2, 4, 6, 8 à 10, 12, 13 rencontres. Et ça commence à 13h avec plusieurs rencontres dans la NFL. On aura la chance d'y revenir dans la programmation de Head Country.
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3: Bon après-midi, ici Benjamin Aubert. Voici vos actualités. Au jour 16 de la campagne électorale, le Parti libéral du Québec annonce qu'il s'engage à bonifier de 700 millions de dollars le soutien à domicile pour aider les aînés. Le chef libéral, Charles Milliard, a aussi indiqué qu'il ajoutera 200 millions de dollars sur 4 ans au financement des organismes communautaires. De son côté, le Parti conservateur du Québec souhaite augmenter l'offre de logements au Québec en libéralisant l'industrie de la construction, alors que la Coalition Avenir Québec veut permettre la vente libre d'appareils pour les personnes victimes de pertes auditives légères à modérées. Et 3 personnes ont été arrêtées à Lévis en lien avec une série de vols de vélos et de trottinettes survenus au cours de l'été. Une perquisition dans une résidence a permis de saisir 3 vélos électriques, 4 trottinettes électriques et plusieurs pièces de vélos démontées. Un homme de 22 ans et 2 femmes de 23 et 28 ans font face à des accusations de vol de plus de 5 000 $ et de recel. Les 3 suspects ont été libérés en attendant leur comparution. Voilà, c'est ce qui complète. Pour d'autres manchettes, consultez maboss.com.
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Et comme on a lancé comme ça la fin de semaine, à l'avance, on peut dire sur votre radio à Head Country, avec la vibe New Country que l'on vous propose, ce sont que des succès. On vient d'entendre le numéro 4 de notre grand décompte de la semaine dernière avec Taylor Swift, I Knew It, I Knew You. Et ça tombe bien parce que on va pouvoir vous proposer dans quelques instants la chanson qui était au numéro 2 de notre grand décompte qui est à surveiller à chaque samedi à compter de 9h en matinée sur les ondes de votre radio préférée. Donc, Ella Langley, Morgan Wallen s'installent. Leur nouvel album a été lancé un peu plus tôt cette semaine, maintenant disponible sur les différentes plateformes. Ils sont en vedette avec leur 4e album en carrière qu'on va pouvoir vous proposer. Ça veut rien savoir. Les sales barbes sont en vedette avec Good Lord tantôt.

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1: Et c'est parti pour le festival Country de Saint-Tite. Et ben, c'est sûr et certain que c'est le gros festival un peu partout à travers la province. C'est une véritable tradition, une véritable institution, devrais-je dire, où j'ai eu le bonheur d'y assister. Et je suis persuadé qu'il y a des gens qui sont à l'écoute actuellement, qui vont s'y diriger au cours de la fin de semaine. Il en fera partie avec la présentation d'un de ses spectacles. Il se prépare pour le lancement de son album à l'automne. Francis de Grandpré, viens nous trouver.
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2: Et aujourd'hui marque le grand départ pour le Festival Western de Saint-Tite avec une programmation musicale. On va se concentrer sur la musique, si vous voulez bien, parce que on pourra en parler longtemps, parce qu'on en a pour plusieurs jours de ce grand festival, alors que ça débute ce soir, entre autres, avec sur la scène principale le spectacle Dorin Wriggling, à ne pas manquer. Et on ajoute à tout ça bien, les spectacles de Red Rooster à compter de 20h. On a aussi le spectacle de Réal Leblanc qui est présenté ce soir, le Heaven Country Band. À 20h, du côté du Coors Town, à la Country Tech, à le Body Hunter qui sont en vedette. Et on a aussi Max McNown qui est en vedette à 21h30 sur la scène principale. C'est gros. Et encore une fois, bien sûr, on va vous en reparler. Ce Red Country. Hey, restez là, ça se poursuit.
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Comme ça, vous tournez les plus récentes chansons, même des exclusivités sur votre radio It Country, alors que dès aujourd'hui, cette chanson-là est disponible sur les différentes plateformes. L'une du duo a déjà même écrite la chanson Kiss My Glass, la version anglaise. On vous propose ce duo très prometteur. Ça va grimper dans nos décomptes, c'est sûr et certain. Avec grand bonheur, Savannah Jade, qui m'a envoyé d'ailleurs le petit verre. Hein? Je l'en remercie d'ailleurs, toujours aussi sympathique. En duo avec Marie-Mé qui prépare un nouvel album country.

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1: Ah ben, c'est avec grand bonheur que j'ai préparé le terrain pour le lancement de la fin de semaine qui va s'effectuer officiellement au cours des prochains instants. Mon nom est Sylvain Caron, alors qu'on va se retrouver régulièrement. Je parlais tantôt de musique francophone. Vous savez que j'ai le bonheur d'être avec vous autres aussi en semaine, à chaque midi, pour le lunch 100% Québec, musique entièrement francophone. On aime ça vous accompagner le midi en semaine. Et, n'ayez crainte, je serai avec vous autres aussi tout au long de la fin de semaine. D'ailleurs, à surveiller demain, dans ma portion It Country Weekend, ben, j'aurai entrevue à vous proposer avec la pétillante Emmanuelle Boucher, des entrevues comme ça à chaque samedi. Donc, on aura la chance de parler avec Emmanuelle demain. D'ici là, bon week-end. On lance ça sur les ondes. The Vibe New Country, le nouveau It Country. À demain, tout le monde.
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7: Bonne fin de journée, ici Benjamin Aubert. Voici vos actualités. Au jour 16 de la campagne électorale, le Parti libéral du Québec annonce qu'il s'engage à bonifier de 700 millions de dollars le soutien à domicile pour aider les aînés. Le chef libéral, Charles Milliard, a aussi indiqué qu'il ajoutera 200 millions de dollars sur 4 ans au financement des organismes communautaires. De son côté, le Parti conservateur du Québec souhaite augmenter l'offre de logements au Québec en libéralisant l'industrie de la construction. Pour sa part, la coalition Avenir Québec veut permettre la vente libre d'appareils pour les personnes victimes de pertes auditives légères à modérées. Une septuagénaire a été grièvement blessée ce midi après avoir été happée par une voiture sur la rue du Camping à Scott. La femme marchait entre deux roulottes lorsqu'elle a été coincée entre la voiture et un véhicule stationné. Elle a été transportée à l'hôpital où l'on craint pour sa vie. La conductrice, qui pourrait avoir appuyé sur la mauvaise pédale, n'a pas été blessée, mais elle a subi un choc nerveux. 3 personnes ont été arrêtées à Lévis en lien avec une série de vols de vélos et de trottinettes survenus au cours de l'été. Une perquisition dans une résidence a permis de saisir 3 vélos électriques, 4 trottinettes électriques et plusieurs pièces de vélos démontées. Un homme de 22 ans et 2 femmes de 28 et 23 ans font face à des accusations de vol de plus de 5 000 $ et de recel. Les 3 suspects ont été libérés en attendant leur comparution. Et le premier ministre du Canada, Mark Carney, a rendu hommage aux victimes des attentats du 11 septembre 2001 qui sont survenus il y a exactement 25 ans. Lors d'une allocution en Alberta, M. Carney a reconnu qu'il s'agissait de l'un des jours les plus sombres de l'histoire et que les blessures sont encore douloureuses. En pleine guerre commerciale, il a rappelé la solidarité du gouvernement canadien envers le peuple américain dès les premiers instants de la tragédie. Voilà, c'est ce qui complète. Pour d'autres manchettes, consultez maboss.com.
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9: 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Quelle belle journée on a passé aujourd'hui avec le beau gros soleil partout au Québec, avec des maximums allant jusqu'à 20 degrés hein, quand même le 11 septembre. C'est les températures qu'on aime avoir. Entre l'été et l'automne, c'est vraiment le fun et pas trop loin des pommes. J'espère que vous allez bien. Mon nom est Mathieu Vaugeois. On va être ensemble pendant un gros 3 heures, le 4 à 7, le Party It Country. Et ça, ça va vous faire danser peu importe où vous êtes. Dans la voiture, faites attention. Je sais que les épouses vont se faire aller quand même, mais il faut faire attention au volant. Si vous êtes à la maison, gâtez-vous. Que ce soit dans le salon, sur le patio, à côté du feu de camp. On vous souhaite un beau 4 à 7, un beau party ici à Hit Country. On va démarrer ça avec Shania Twain qui sera là avec Man, I Feel Like a Woman. Kane Brown ira faire un tour avec Marshmello. Brooks and Dunn, ça va être bon ça. Keith Urban, Straight Line. Et on commence avec Tucker Wetmore. C'est Brunette qu'on écoute partout sur le réseau Hit Country, partout au Québec, à Hit Country.

Un gros salut à Sylvain qui nous a envoyé un beau gros message pour nous féliciter de l'ouverture de Hit Country du côté de Québec et partout au Québec. Ben, c'est le 4 à 7, le party du 4 à 7. Et là, je vous le dis, la musique est bonne. Sylvain, on va t'en envoyer une bonne juste pour toi. Darius Rocker, Wagon Wheel, ça va te faire danser, ça c'est certain. Et ça se passe dans le party du 4 à 7 à Hit Country partout au Québec.

0: Il est en pleine propulsion, lui, hein, avec la popularité au Québec. Vince Lemire, qu'on vient d'entendre avec On aime le whisky. On continue de faire le party dans le party du 4 à 7. Et vous autres, est-ce que c'est comme moi? Quand on a une semaine de 4 jours à place de 5, on se dit tout le temps que ça va passer vite, mais on dirait qu'on s'attend tellement à ce que ça passe vite que ça passe si vite que ça. Mais en tout cas, c'est pas grave. La bonne nouvelle, c'est qu'on est rendu au party du 4 à 7. C'est vendredi, c'est la fin de semaine. On relaxe, on écoute le meilleur de la musique party à Hit Country. Luke Bryan, Nate Smith, Brad Kissel, on a aussi Luke Combs. Et on va démarrer le tout avec Morgan Wallen. Future légende, même si c'est pas déjà fait, avec Last Night dans le party du 4 à 7. C'est parti.
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George Burge va s'associer dans cette chanson-là avec Luke Bryan pour Ride, Ride, Ride, une chanson qui respire la liberté, les grandes routes, tu sais, des road trips, là, avec les gens qu'on aime, c'est le fun. Une vibe country, c'est parfait pour partir le party du bon pied. Voici Ride, Ride, Ride. Tout ça, ça se passe à Hit Country dans le party du 4 à 7. Profitez-en!

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1: Imaginez une soirée où vous commandez une bière et où 107 motocyclistes traversent carrément le bar sur leur moto. C'est ce qui est arrivé dans une pub d'Alice Springs en Australie. Lors d'un événement automobile, leur objectif, c'était d'établir un record mondial avec 125 motos, mais ils se sont arrêtés à 107. Avouez que ça change du traditionnel party de sous-sol. Moi, en tout cas, j'aurais fait le saut. J'aurais été ses nerfs pendant une couple de secondes avoir été dans ce bar-là en Australie. Qu'est-ce qui s'en vient au retour? On va le découvrir dans quelques secondes dans le party du 4 à 7. Partout, à Hit Country.
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8: Bonne fin de journée, ici Benjamin Aubert. Voici vos actualités. Au jour 16 de la campagne électorale, le Parti libéral du Québec annonce qu'il s'engage à bonifier de 700 millions de dollars le soutien à domicile pour aider les aînés. Le chef libéral, Charles Milliard, a aussi indiqué qu'il ajoutera 200 millions de dollars sur 4 ans au financement des organismes communautaires. De son côté, le Parti conservateur du Québec souhaite augmenter l'offre de logement au Québec en libéralisant l'industrie de la construction. Pour sa part, la coalition Avenir Québec veut permettre la vente libre d'appareils pour les personnes victimes de pertes auditives légères à modérées. Une septuagénaire a été grièvement blessée ce midi après avoir été happée par une voiture sur la rue du Camping à Scott. La femme marchait entre 2 roulottes lorsqu'elle a été coincée entre la voiture et un véhicule stationné. Elle a été transportée à l'hôpital où l'on craint pour sa vie. La conductrice, qui pourrait avoir appuyé sur la mauvaise pédale, n'a pas été blessée, mais elle a subi un choc nerveux. 3 personnes ont été arrêtées à Lévis en lien avec une série de vols de vélos et de trottinettes survenus au cours de l'été. Une perquisition dans une résidence a permis de saisir 3 vélos électriques, 4 trottinettes électriques et plusieurs pièces de vélos démontées. Un homme de 22 ans et 2 femmes de 28 et 23 ans font face à des accusations de vol de plus de 5 000 $ et de recel. Les 3 suspects ont été libérés en attendant leur comparution. Et le premier ministre du Canada, Mark Carney, a rendu hommage aux victimes des attentats du 11 septembre 2001 qui sont survenus il y a exactement 25 ans. Lors d'une allocution en Alberta, M. Carney a reconnu qu'il s'agissait de l'un des jours les plus sombres de l'histoire et que les blessures sont encore douloureuses. En pleine guerre commerciale, il a rappelé la solidarité du gouvernement canadien envers le peuple américain dès les premiers instants de la tragédie. Voilà, c'est ce qui complète. 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
11: Que vous soyez en Estrie, du côté du centre du Québec, en Beauce ou au Saguenay-Lac-Saint-Jean, même dans la région de Québec, avec notre nouvelle station 92.7 Hit Country, dans la vieille capitale, peu importe où vous êtes au Québec, vous avez une possibilité de nous écouter et de faire le party. Alors, le plancher de danse va se mettre peu importe où vous êtes, à l'extérieur, dans la maison, au chalet, à la roulotte, en train de la fermer, peu importe, ça va danser, puis on va avoir ben du fun ensemble dans ce 3 heures-là du party du 4 à 7 à Hit Country partout au Québec. Écoutez bien ça. Et Thomas Rhett s'amène avec Life's Change. On aura aussi Cole Swindell, Zach Brown Band avec Chicken Fried. Mais tout de suite, voici Taylor Swift, I Knew It, I Knew You, la toune de Histoire de jouets, le nouveau film. Et ça se déroule partout au Québec à Hit Country. Je vous souhaite un excellent bon party du 4 à 7. Profitez-en au maximum.

0: Après Florida Georgia Line, c'est le temps de mettre les mains dans les airs. Let's go party time avec Jelly Roll et Ends Up. Partout au Québec sur le réseau Hit Country. Let's go!
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0: Septembre, premièrement, c'est ma fête dans quelques jours. Et ben aussi la température. Moi, je suis pas un gars de grosse chaleur. Quand je m'en vais dans un tout inclus, là, je peux vous dire une chose, je guette l'ombre en tabarnouche. OK, la musique qui s'en vient pour vous autres. Luke Bryan va venir faire un tour. On a aussi Old Dominion, c'est bon. Kenny Chesney fait partie de nos grandes vedettes à Hit Country. Dasha sera là avec Austin. Et on va s'offrir Kid Rock en ouverture avec All Summer Long. Je vous souhaite un excellent party du 4 à 7. Profitez-en, vous méritez de votre début de week-end, la gang.
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Barbe nous parlait de gin à l'eau salée. Est-ce que ça vous est déjà arrivé de tester la chose? Vous pouvez nous texter, hein, si vous voulez, sur la messagerie texte au 418-650-9270. Ça, c'est partout au Québec. Vous nous textez là-dessus, puis dans le party du 4 à 7, on va vous lire. Snapback, ça, c'est la chanson de Old Dominion que je vous parlais tantôt. Je vous le dis, c'est vraiment à découvrir si vous connaissez pas ça. Et on l'écoute à l'instant dans le party du 4 à 7. Profitez-en au maximum. C'est le fun, puis on a de la belle température au Québec.

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1: J'ai comme l'impression que certains d'entre vous sont en train de piner la roulotte, comme on dit, pour se diriger au festival Western de Saint-Tite. Je vous le dis, là, ça bat son plein avec du rodéo professionnel, de la musique country. Vous connaissez le genre de festival que c'est. Beaucoup de danse, l'ambiance de party qui transforme là, complètement la petite ville de Saint-Tite en l'un des plus gros festivals au Québec. C'est vraiment, vraiment le fun. Pour y avoir déjà été, là, c'est assez impressionnant. Et pendant le festival, Saint-Tite accueille des centaines de milliers de visiteurs. Bref, si vous avez vos bottes et votre chapeau, c'est probablement le meilleur week-end pour les sortir et partir en road trip en Mauricie pour aller du côté de Saint-Tite. S'il y a des gens qui y vont, ben faites-moi le savoir sur nos pages Facebook. Ce serait intéressant de savoir qui est là dans nos auditeurs de Hit Country. Stella Lefty, Boston, ça s'en vient. Mais avant ça, c'est Dallas Smith avec Crazy qu'on s'offre. Je vous souhaite un excellent party du 4 à 7 à Hit Country.
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2: Bonne fin de journée, ici Benjamin Aubert, voici vos actualités. Au jour 16 de la campagne électorale, le Parti libéral du Québec annonce qu'il s'engage à bonifier de 700 millions de dollars le soutien à domicile pour aider les aînés. Le chef libéral, Charles Milliard, a aussi indiqué qu'il ajoutera 200 millions de dollars sur 4 ans au financement des organismes communautaires. De son côté, le Parti conservateur du Québec souhaite augmenter l'offre de logements au Québec en libéralisant l'industrie de la construction. Pour sa part, la coalition Avenir Québec veut permettre la vente libre d'appareils pour les personnes victimes de pertes auditives légères à modérées. Une septuagénaire a été grièvement blessée ce midi après avoir été happée par une voiture sur la rue du camping à Scott. La femme marchait entre deux roulottes lorsqu'elle a été coincée entre la voiture et un véhicule stationné. Elle a été transportée à l'hôpital où l'on craint pour sa vie. La conductrice, qui pourrait avoir appuyé sur la mauvaise pédale, n'a pas été blessée, mais elle a subi un choc nerveux. Voilà, c'est ce qui complète. Pour d'autres manchettes, consultez maboss.com.
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5: Il y a des artistes, vous savez, qui commencent leur carrière et ils vivent d'amour et d'eau fraîche, en voulant dire que ils sont pas fortunés. Stella Lefty, tout le contraire, elle avait déjà une fortune avant de faire fureur avec ses chansons New Country. Et c'est quand même le fun parce que ça démontre que même si on a beaucoup de sous, on peut quand même être des gens super, super adorables sans se péter les bretelles. Et c'est un peu le cas de Stella Lefty. On va l'écouter dans quelques secondes avec Boston. Mais avant ça, comme promis, Dallas Smith dans le party du 4 à 7. Je vous souhaite d'avoir du plaisir entre amis, collègues, famille. Je vous souhaite un bon party du 4 à 7. À Hit Country.

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Depuis quelques temps, je trippe royalement sur Ella Langley, elle qui est habillée d'une façon vintage dans ses spectacles. Elle joue incroyablement bien de la guitare et on l'écoute dans une toune d'amour. Tu sais, quand ça commence à mieux aller après une rupture, là, elle nous chante ça, elle, Ella Langley, avec Loving Life Again, partout sur le réseau Hit Country, dans le 4 à 7. Bon party!

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1: C'est vraiment le fun. Vous êtes très nombreux à m'avoir envoyé un message pour me dire « Mathieu, nous autres, là, on s'enligne à Saint-Tite en fin de semaine avec la roulotte, la famille, les amis. Salutations à Martin Saint-Pierre. » Il y a Karine aussi qui nous a texté, qui elle et son chum Philippe sont en direction présentement à l'écoute de Hit Country. On vous remercie d'être là. C'est vraiment le fun. Fait que vous autres, dans le fond, vous allez faire le party du 4 à 7. Vous allez le terminer dans le véhicule. Soyez prudents, OK? Vous savez ce que je veux dire. Attendez d'arriver avant là-bas pour faire le vrai party. Et nous, ben, on va se diriger vers encore des chansons qui vont vous faire triper. Lean Rhymes sera là avec Can't Fight the Moonlight. On va se retrouver dans un film des années 2004. Et Riley Green sera là dans quelques secondes avec Think As You're Drunk. Ouais, ça fit peut-être avec le week-end de certains à Saint-Tite, ça. Restez là, bougez pas, bon party du 4 à 7.
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1: Toute bonne chose a une fin, mais ce qui est le fun à Hit Country, c'est qu'il y a toujours de la bonne musique New Country dans vos oreilles, 24 heures sur 24. Vous pouvez également nous écouter avec notre site internet Hit Country et aller cliquer sur le bouton play et nous écouter tout le temps à la maison, peu importe au bureau, peu importe où vous êtes sur la planète. C'est assez intéressant ça, vu comme ça. Mon nom est Mathieu Beaujoie et ce fut un grand plaisir d'être avec vous dans le 4 à 7. Sinon, nous on va se retrouver demain pour un autre party du 4 à 7. Demain samedi, le 12 septembre. Passez une belle soirée, n'abusez pas des bonnes choses et faites attention à vous autres. On se dit à demain. Bye bye tout le monde.
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3: Bonne fin de journée, ici Benjamin Aubert. Voici vos actualités. Au jour 16 de la campagne électorale, le Parti libéral du Québec annonce qu'il s'engage à bonifier de 700 millions de dollars le soutien à domicile pour aider les aînés. Le chef libéral, Charles Milliard, a aussi indiqué qu'il ajoutera 200 millions de dollars sur 4 ans au financement des organismes communautaires. De son côté, le Parti conservateur du Québec souhaite augmenter l'offre de logements au Québec en libéralisant l'industrie de la construction. Pour sa part, la coalition Avenir Québec veut permettre la vente libre d'appareils pour les personnes victimes de pertes auditives légères à modérées. Une septuagénaire a été grièvement blessée ce midi après avoir été happée par une voiture sur la rue du Camping à Scott. La femme marchait entre deux roulottes lorsqu'elle a été coincée entre la voiture et un véhicule stationné. Elle a été transportée à l'hôpital où l'on craint pour sa vie. La conductrice, qui pourrait avoir appuyé sur la mauvaise pédale, n'a pas été blessée, mais elle a subi un choc nerveux. Voilà, c'est ce qui complète. Pour d'autres manchettes, consultez maboss.com.
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On est le vendredi 11 septembre 2026. Merci beaucoup de passer cette soirée bien branchée à votre radio en Beauce. Allez, on commence la fin de semaine ensemble. Je m'appelle Mathieu Guimond. Et d'ailleurs, parlant de la fin de semaine, qu'est-ce qui se passe dans la région en fin de semaine? On a des activités à vous proposer. On a des choses à mettre à votre agenda un peu plus tard ce soir. Un petit coup d'œil également à l'actualité. Et également, économie à faire. Ah, si vous voyez, hein, pas mal d'affaires à vous jaser ce soir dans cette petite séquence de minutes qu'on va passer ensemble dans votre radio. Je veux saluer toute la gang de location Gilles Outil à Sainte-Marie qui sont des fidèles à votre radio en Beauce. D'ailleurs, vous autres, qu'est-ce qui se passe de bon pour vous autres en fin de semaine? Parlez-nous donc de vos plans ce soir via nos réseaux sociaux, via notre site web, via le téléphone, le texto. Tous les moyens sont bons pour qu'on puisse avoir de vos nouvelles en ce vendredi. Oh!

Je suis persuadé que ça va être un hit, cette activité-là à faire en famille en fin de semaine. C'est rare les occasions qu'on a de découvrir les dessous du métier de pompier. Et c'est possible de le faire avec cette journée porte ouverte à la toute nouvelle caserne des pompiers de Sainte-Marie. C'est demain et dimanche de 10h à 15h. Les nouvelles installations, ça sent le neuf encore et vous allez pouvoir les visiter. 922 route Saint-Martin à Sainte-Marie. Au programme, les véhicules, les équipements des pompiers qui seront bien sûr en vedette. C'est rare qu'on a l'occasion de les voir de proche. Les pompiers vont nous faire des démos également. Possibilité de rencontrer les différents services d'urgence qui seront sur place. Pour la famille, plein d'activités, les jeux gonflables également. Et je suis persuadé qu'à travers tout ça, il y a des jeunes qui vont venir à la maison et qui vont vouloir être pompiers. C'est inévitable. C'est une mosuse de belle carrière, on s'entend. Alors, qui sait, peut-être une future carrière pour vos jeunes. Ça va avoir commencé là. Demain et dimanche, de 10h à 15h, journée porte ouverte de la toute nouvelle caserne de pompiers de Sainte-Marie.

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